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0: vais m'arrêter.
1: Non.
0: Ah bon, je respire.
1: D'où est-ce que vous venez?
0: D'où je viens, moi?
1: Oui.
0: Vous avez une idée ou pas?
1: Non, aucune, mais...
0: Si je le dis, ça risque pas de vous mettre en boule.
1: Non.
0: Je viens de la grande forêt noire.
1: C'est marrant. Vous êtes pas le professeur de théâtre, hein?
2: Je suis en station.

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1: Vielleicht.